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Bonsoir à toutes et à tous. On se retrouve encore sur l'émission en langue française, Voice of Indonesia, la voix de l'Indonésie, avec moi Audrey. Aujourd'hui, je vais vous accompagner en vous partageant des informations en provenance d'Indonésie. Espérons que cela va vous enrichir vos connaissances sur l'Indonésie. Aujourd'hui, nous vous présentons actualité, citation du jour, nouveautés indonésiennes, parlons indonésiens, Mari Berbahasa Indonesia, Merkoub, des chansons indonésiennes. Et chers amis, nous commençons avec l'actualité. Chers auditeurs et auditeurs, bonsoir, voici la voix de l'Indonésie présent l'actualité avec Maudry. Président Prabowo plaide pour renforcement des chaînes d'approvisionnement des briques. Le président de la République d'Indonésie, Prabowo Subianto, a encouragé les pays des BRICS à renforcer leur coopération en matière d'industrialisation et de chaînes d'approvisionnement mondiales afin de relever divers défis et de promouvoir une croissance économique durable. S'exprimant dimanche lors du 18e sommet des BRICS à New Delhi, en Inde, président Prabowo a proposé que les pays membres collaborent pour optimiser leurs ressources, leurs capacités de production, leurs technologies et leurs marchés. Selon le président Prabowo, les pays de BRICS disposent de la puissance économique et des ressources nécessaires pour consolider la position du groupe dans la chaîne de valeur mondiale, tout en stimulant l'investissement, l'industrie et la création d'emplois. Comme le rapporte Andranews.com, le président Prabowo a également souligné l'importance de la coopération pour lutter contre le changement climatique et les catastrophes naturelles, des enjeux de plus en plus liés au développement national. Le président Prabowo a affirmé que les BRICS disposent déjà de chaînes d'approvisionnement. Le défi consiste désormais à les connecter et à les optimiser pour créer davantage de valeur. Indonésie envoie un contingent de police en Afrique centrale. La police nationale indonésienne, Polri, dépêche 150 agents pour rejoindre la mission de stabilisation des Nations Unies en République centrafricaine, MINUSCA. Le chef de la division des relations internationales de la police nationale, le général de brigade Untung Widiatmoko, a récemment déclaré à Yogyakarta que ce contingent de 150 personnes se compose de 124 policiers, hommes et 26 policières. Ils feront partie de la 8e unité de police constituée sous l'égide de la MINUSCA. Avant leur déploiement, ces personnels ont suivi une formation préalable dans les districts de Bantul et de Gunung Kidul à Yogyakarta du 6 au 11 septembre. Selon Entranews.com, cette formation visait à améliorer leurs compétences, leur endurance et leur préparation mentale et tactique, en utilisant des conditions de terrain similaires à celles des lieux de déploiement. Ils serviront à Bangui pendant 12 à 14 mois en appui à la mission de maintien de la paix des Nations Unies. Président Prabowo prête à renforcer la sécurité alimentaire mondiale. Le président de la République d'Indonésie, Prabowo Subianto, a déclaré que l'Indonésie est prête à accroître sa contribution à la sécurité alimentaire mondiale en renforçant sa capacité de production alimentaire nationale. Lors du sommet de BRICS à New Delhi en Inde hier, le président Prabowo a indiqué que l'Indonésie, autrefois grand importateur de céréales, de riz et de maïs, est désormais un pays exportateur et peut accroître son soutien alimentaire aux autres pays. Le président Prabowo estime que cette évolution démontre que les limitations peuvent être surmontées grâce au renforcement des capacités nationales. Il a également encouragé les pays BRICS à intégrer leurs ressources, leur capacité de production et leur puissance économique afin de créer de valeur ajoutée, des investissements et des emplois.
Selon le président Prabowo, les défis mondiaux interdépendants doivent être perçus comme une opportunité de renforcer la coopération. Il a proposé une industrialisation conjointe des pays BRICS afin d'optimiser leurs ressources et leurs capacités. Sur Jeter, c'est tout, l'actualité.

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1: Chers amis, après ça, je vais vous présenter une chanson intitulée Gelora Asmara, interprétée par Rizda à Vienna dans une version jazz. C'est une reprise du titre éponyme popularisé par Derby Romero. Le sens des paroles reste donc fidèle à l'original. Seule l'interprétation a été modifiée pour une ambiance jazz plus détendue et romantique. Les paroles évoquent des sentiments amoureux, doux et pleins d'espoir. Plus précisément, cette chanson décrit une personne amoureuse qui espère ardemment que l'être aimé viendra lui déclarer sa flamme. Chers amis, voici la chanson intitulée Gelora Asmara, chantée par Rizda in Vienna.

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1: C'est Jutor, le programme Citation du jour. Je vous présente des sages-paroles de Sarsito Mangunkusumo. Voici les paroles de sagesse de Sarsito Mangunkusumo. La mise en place d'un nouvel émetteur moderne est essentielle à la dignité de la nation indonésienne. Grâce à cet émetteur, les arts de Nusantara seront préservés et diffusés. Sarsito Mangunkusumo fut l'un des pionniers de la radiodiffusion indonésienne et le fondateur de Solosho Radio Wereningin (SRW), la première station de radio technique locale de l'archipel. Il contribua à organiser des rencontres entre personnalités du monde de la radio qui menèrent à la création de l'Association de radio de l'Est. Sarsito joue également un rôle dans la gestion de cette organisation qui servait de forum d'échange d'idées sur la radiodiffusion indonésienne. Ses contributions permirent de renforcer le mouvement radiophonique avant la création de Radio République Indonésie. Serviteur, c'est toute citation du jour.
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3: Chers auditeurs, dans le bulletin de météo d'aujourd'hui, j'ai l'information de l'Agence de météorologie, de climatologie et de géophysique de la République d'Indonésie, BMKG, qui prévoit une forte chaleur à Jakarta. Les habitants de Jakarta qui prévoient des activités en extérieur aujourd'hui sont invités à prendre conscience de cette chaleur. L'agence prévoit une température maximale de 36 degrés Celsius à Jakarta Est, avec un taux d'humidité minimal de 29%. Le sud de Jakarta enregistrera une température maximale de 35 degrés, tandis que le centre et l'ouest de Jakarta atteindront 33 degrés, le nord de 32 degrés. Toutes les zones de Jakarta, y compris les îles Seribu, bénéficieront d'un temps ensoleillé sans pluie. L'agence recommande vivement à la population d'utiliser de la crème solaire et de bien s'hydrater, en particulier lors d'activités extérieures, afin de prévenir la déhydratation et la fatigue. En pleine saison sèche, il est également demandé à la population d'économiser l'eau et de redoubler de vigilance face à la sécheresse et au risque d'incendie de forêt et de végétation.
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3: Chers auditeurs, après ça, je vais vous présenter une chanson de groupe Caféine intitulée Cela Mania. Cette chanson raconte l'histoire d'un amour sincère, mais pas totalement réciproque. Les paroles, pour toujours, ton cœur est toujours à moi, même si ton amour m'est impossible à réaliser. Mon amour ne s'arrêtera jamais, qu'il soit toujours là pour toi. Décrit un homme qui aime profondément une femme, mais dont l'amour est ne peut être pleinement possédé. Peut-être parce qu'il en aime une autre, ou parce que des circonstances les empêchent d'être ensemble. Mais même si cet amour n'était pas pleinement réciproque, cet homme est resté fidèle et prêt à aimer à distance avec altruisme. Il croyait au fond de lui que cet amour serait toujours là, pour toujours, même sans véritable réciprocité. Chers amis, voici Caféine va chanter une chanson intitulée « C'est la manière ».

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1: Chouchami est toujours avec moi, Audrey. Et après ça, je vais vous présenter une chanson de groupe de Dance Company intitulée Choba Kaubayankan. Cette chanson raconte l'histoire d'une personne qui ressent un profond désir pour son amant, séparé par la distance et le temps. Bien qu'il ne soit plus à ses côtés, le chanteur promet de revenir bientôt et de le serrer dans ses bras. Il lui demande d'imaginer un beau moment ensemble où le coucher du soleil et la nuit deviennent amis et où le temps semble s'oublier dans leur entrainte. La message principale de cette chanson est la loyauté, l'espoir et la promesse de se revoir malgré la distance. Chers amis, voici The Dance Company va chanter une chanson intitulée Choba Kaubayankan. 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
1: Ce jour-là, pour la nouveauté d'aujourd'hui, j'ai l'information sur la naissance de Radio République Indonesia RRI, qui a joué un rôle essentiel dans l'esprit de nationalisme et de lutte de la nation. Après la proclamation de l'indépendance, la radio est devenue un moyen efficace de diffuser l'information et de galvaniser la résistance populaire au colonialisme. Durant la révolution de 1945-1949, RRI a diffusé les développements des combats, les opérations diplomatiques et les discours des personnalités nationales. Ces émissions ont même été écoutées à l'étranger et ont contribué à renforcer la reconnaissance internationale de la souveraineté de l'Indonésie. Chaque 11 septembre, la journée nationale de la radio est commémorée pas seulement pour célébrer la naissance de RRI, mais aussi pour reconnaître le rôle et le parcours des médias audiovisuels dans la vie nationale, notamment dans l'histoire de la lutte indonésienne. Le thème du 81e anniversaire de Radio République Indonésia RRI en 2026 est « La voix de l'Indonésie souveraine, juste et prospère », placé sous le thème « La voix de l'Indonésie souveraine, juste et prospère ». La commémoration du 81e anniversaire de RRI réaffirme son rôle de médias publics responsables de l'éducation, du renforcement du contrôle social et de la diffusion d'informations exactes, fiables et instructives. Aujourd'hui, face aux progrès technologiques, les habitudes de consommation des médias évoluent. Le public se tourne de plus en plus vers le numérique. Dans ce contexte, RRI et les autres stations de radio continuent de s'adapter aux technologies numériques. RRI est accessible via des applications, des sites web, les réseaux sociaux et des podcasts. Malgré l'évolution des modes de divertissement, la radio conserve un rôle essentiel. Elle reste un lien précieux pour les automobilistes, les habitants et les communautés, et un outil indispensable en cas d'urgence. Jeudard, à quand remonte votre dernière écoute attentive de la radio? Peut-être en voiture, au travail ou simplement pour tenir compagnie, quelle que soit votre réponse. Bonne journée de la radio.
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1: Ça joue tard, après ça, j'ai une chanson de groupe The Groove intitulée Hayalan. Cette chanson raconte l'histoire d'un amour qui demeure un fantasme. C'est le sentiment d'apprécier quelqu'un, mais sans que la relation ne soit encore réelle. Ce sentiment n'existe que dans l'imaginaire et l'espoir, sans être encore exprimé ni réalisé. On y perçoit des nuances de douceur, de nostalgie et une pointe de confusion, car ce qui est imagine semble beau, mais ne se réalisera pas forcément. Sur le plan émotionnel, cette chanson dépeint une phase amoureuse, pleine d'imagination, d'incertitude, qui laisse l'auditeur perdu dans ses propres pensées, se demandant « Bagaimana jika ?» Et si ? Chers amis, voici la chanson intitulée « Hayalan » chantée par The Groove.

0: 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Chose de tard maintenant, c'est le temps pour moi à vous présenter Mari Berbahasa Indonesia. Parlons indonésien. Si vous vous intéressez à apprendre la langue indonésienne, ce programme sera très utile, je crois. Ça devient votre bagage pour vous communiquer en indonésien. Donc, bonne écoute. Chers auditrices et auditeurs, bonsoir. On se retrouve dans l'émission « Apprendre l'indonésien », une rubrique qui vous présente des vocabulaires indonésiens et vous guide pour parler indonésien. Cette émission est une collaboration entre Voice of Indonesia, la Voix de l'Indonésie, c'est la station de radiodiffusion à l'étranger de Radio République Indonesia, avec l'Agence nationale pour le développement et le renforcement de la langue, de la recherche et de la technologie du ministère indonésien de l'éducation et de la culture. Vous êtes avec moi, Audrey. Le sujet d'aujourd'hui est Di Bandara Iskandar, Pangkalan Bun. À l'aéroport d'Iskandar, Pangkalan Bun. Bonne écoute. Chers amis, ensuite je vais vous donner un exemple de conversation en indonésien intitulé Di Bandara Iskandar, Pangkalan Bun. Di Bandara Iskandar, Pangkalan Bun. À l'aéroport d'Iskandar, Pangkalan Bun. Cette conversation se déroule entre Chris, un vlogueur australien, et Naomi, une guide touristique à Pangkalan Bun, dans la région de Kota Waringin occidentale. Chris a répondu à la question de Naomi en l'informant de la quantité de bagages qu'elle transportait. Bonne écoute.
1: Selamat siang, Naomi ya.
2: Iya Pak Chris, saya Naomi. Selamat datang di Pangkalan Bun. Apakah perlu bantuan porter untuk membawa barang?
1: Oh tidak, terima kasih. Saya hanya membawa sedikit barang.
0: Chers amis, après avoir fait écouter la conversation, je vais vous introduire des expressions et des phrases liées au sujet d'aujourd'hui, intitulé Di Bandara Iskandar, Pangkalan Bun. Di Bandara Iskandar, Pangkalan Bun. À l'aéroport d'Iskandar, Pangkalan Bun. Je vais prononcer doucement et lentement chaque mot, chaque phrase, deux fois, et puis vous pouvez me répéter. Hanya. Hanya, seulement ou ne que. Membawa. Membawa, apporter. Sedikit. Sedikit, un peu. Barang. Barang, chose. Saya hanya membawa sedikit barang. Saya hanya membawa sedikit barang. Je n'ai apporté que quelques affaires. Ou bien, quelque chose. Selamat siang. Selamat siang, bonjour. Selamat datang. Selamat datang, bienvenue. Di Pangkalan Bun. Di Pangkalan Bun. A Pangkalan Bun. Apakah? Apakah? Est-ce que? Perlu. Perlu, avoir besoin de. Bantuan. Bantuan, aide. Porter. Porter, porteur. Chers amis, dans la conversation, vous avez entendu l'expression Saya hanya membawa sedikit barang. Saya hanya membawa sedikit barang. Je n'ai apporté que quelque chose. Dans ce discours, il y a l'expression sedikit barang. Sedikit barang, quelque chose. Le mot sedikit, sedikit, un peu ou quelque, Dans cette expression, il sert à marquer le mot barang. Barang, chose. Le mot sedikit, sedikit, un peu ou quelque. Dans le contexte de la conversation, cela signifie que la quantité de choses que Chris a apportées n'était pas grande ou petite. Chers amis, un autre exemple. Allons écoutons un autre exemple d'utilisation du mot sedikit. Sedikit, un peu. Maaf, saya hanya punya sedikit uang. Maaf, saya hanya punya sedikit uang. Désolé, je n'ai qu'un peu d'argent. Hotel itu hanya menyediakan sedikit menu untuk sarapan. Hotel itu hanya menyediakan sedikit menu untuk sarapan. L'hôtel propose uniquement un petit menu pour le petit déjeuner. Chers amis, Pangkalan Bun est le nom de la capitale de la région de Kota Waringin Occidental, de la province du Kalimantan Central. Pangkalan Bun est l'entrée de plusieurs sites importants du Kalimantan Central, tels que le parc national de Tanjung Puting en tant que lieu de réhabilitation des orang-outans et Tanjung Keluang en tant que lieu de reproduction des tortues. Chers amis, avant de terminer à apprendre l'indonésien, pour comprendre mieux, écoutons encore une fois la conversation. Bonne écoute.
1: Selamat siang, Naomi ya?
2: Iya Pak Chris, saya Naomi. Selamat datang di Pangkalan Bun. Apakah perlu bantuan porter untuk membawa barang?
1: Oh tidak, terima kasih. Saya hanya membawa sedikit barang.
0: Bon, chers auditeurs, voilà l'édition d'apprendre l'indonésien pour cette fois. J'espère que cette édition pourra être utile pour vous. Merci de votre attention et d'être fidèle avec nous. Au revoir. Chers auditeurs, dans ce numéro de Beskat, Meilleure Coupe, je partage une déclaration du président indonésien Prabowo Subianto qui a souligné que la sécurité, la stabilité, la sécurité juridique et une gouvernance intègre et compétente sont les fondements du développement de l'Indonésie. Selon le président Prabowo, l'Indonésie est en pleine transformation dans divers secteurs, dans un contexte mondial complexe. Par conséquent, le développement national exige de la stabilité, une application rigoureuse de la loi et un appareil d'État professionnel qui inspire confiance au public. Et voici un extrait de son discours.
3: Tidak mungkin ada kemakmuran tanpa stabilitas. Tidak mungkin ada pembangunan tanpa keamanan. Tidak mungkin.
0: Il ne peut y avoir de prospérité sans stabilité. Il ne peut y avoir de développement sans sécurité. Il ne peut y avoir de croissance économique sans investissement ni sécurité juridique. Il ne peut y avoir de prospérité sans ordre. Et il ne peut y avoir de nation forte sans un appareil d'État auquel le peuple fait confiance, qui lui est loyal et qui le protège. Chers auditeurs, c'est le temps maintenant pour Magazine culturel. Ce programme vous fera découvrir la culture, les lieux intéressants et même les danses traditionnelles d'Indonésie. Donc, bonne écoute. Chers amis, vous êtes toujours avec nous, Voice of Indonesia, la voix de l'Indonésie au monde, sur la fréquence de 3325 kHz et sur le site web www.voines.id. Chers auditeurs, maintenant nous allons présenter le magazine culturel. Bonne écoute.

Merci d'écouter la voix de l'Indonésie diffusée depuis Jakarta. Chers amis, maintenant nous allons vous présenter un magazine culturel intitulé Le village de Bugis. Le gouvernement de la ville de Tanjung Pinang sur les îles de Riau récemment a aménagé le village de Bugis, l'une des zones côtières. Les îles de Riau sont devenues une nouvelle destination touristique, à savoir le village de Pelangi. Le village de Bugis est plus propre et attire les touristes. Le gouvernement municipal de Tanjung Pinang, par l'intermédiaire du Bureau de la culture et du tourisme, implique le groupe de sensibilisation au tourisme au Pont Darwis pour la conception de sites touristiques dans le village de Bugis. Depuis que le village de Bugis s'est amélioré, beaucoup de touristes visitent ce village. Et maintenant, le village de Bugis est l'une des destinations touristiques lorsqu'on se rend à Tanjung Pinang. Vous pouvez rendre au village de Bugis du centre de la ville de Tanjung Pinang et vous pouvez utiliser le transport terrestre. En arrivant au village de Bugis, en plus de profiter de sa beauté naturelle, il existe diverses activités touristiques que vous pouvez faire. Et si vous aimez la photographie, il y a quelques points de photos intéressantes que vous pouvez visiter. Entre autres, l'appel Colong Langit. Il existe des différents types de spot photos tels que des portes en bois qui semblent se diriger vers le ciel et la forme d'une maison triangulaire avec des arrière-plans de montagnes verdoyantes. En plus de profiter de la beauté de la terre dans le village de Bugis, vous pouvez également profiter de la beauté des eaux de Tanjung Pinang en utilisant un bateau à moteur. Il vous suffit de payer 30 000 rupiah pour faire le tour des eaux du village de Bugis pendant environ 20 minutes. Transformé en une nouvelle destination touristique, baptisé Kampung Pelangi, vous devez vous déplacer dans ce village et voir la beauté des couleurs de maison. Chers amis, c'était un magazine culturel intitulé Le village de Bugis. Merci à tous et au revoir.

Chers, pour la dernière chanson, je vais vous présenter une chanson régionale. Et cette fois, je vais vous présenter une chanson de Papouasie, intitulée Irian Jaya Dua, chantée par Martin Mailoa. Cette chanson qui décrit la beauté naturelle et la richesse culturelle de la Papouasie, anciennement connue sous le nom d'Irian Jaya. À travers ses paroles, cette chanson met en valeur diverses villes et régions de Papouasie et leurs caractéristiques telles que Jayapura, Biak, Manokwari, Sorong, Merauke, Tembagapura, Wamena et Fakfak. Chaque région est mentionnée en mentionnant ses particularités ou ses ressources naturelles, comme la ville fruitière de Manokwari, les mines de pétrole de Sorong et les mines de cuivre de Tembagapura. Chers amis, voici la chanson intitulée Irian Jaya Dua, chantée par Martin Mailoa.

Chargeur, je crois qu'il est temps pour moi de terminer cette émission d'une heure d'aujourd'hui. Je vous remercie pour votre fidélité et n'oubliez pas de nous écrire à notre courriel voilisteners@gmail.com. voilisteners@gmail.com. Donc, je vous souhaite bonne journée, bonne soirée et à bientôt.